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3: Bonsoir, bonsoir à toutes et à tous. Une nouvelle édition de Kaléidoscope avec ce soir le plaisir d'accueillir Julien Solé et Gwendal Lemercier, deux auteurs de bande dessinée à l'occasion de Brestambule qui va se dérouler aux Ateliers des Capucins le 30 septembre et le 1er octobre. Alors, dans les prochains jours, Julien publie Passer à l'Ouest, une BD où il nous raconte les pérégrinations de sa petite famille, originaire de la région parisienne, tombée depuis quelques années dans la marmite brestoise. Les amoureux de la défunte revue Casier attendaient avec impatience la suite de ses aventures. Gwendal, quant à lui, vient de fonder sa propre maison d'édition, Fabulinc, dont le premier artbook est sorti au début de l'été. Ce bel ouvrage intitulé « Signé Lupin » a d'ores et déjà donné lieu à des expositions dans des festivals et on y retrouve toute l'affection que l'auteur porte à l'univers des années folles. En deuxième partie d'émission, nous retrouverons avec bonheur Laurent Lecrétois pour un tour d'horizon de la rentrée littéraire avec une sélection de romans triés sur le volet. Mais ce soir, pas d'humeur météo car Daniel Belbarry n'était pas disponible. Notre chroniqueuse Isabelle Degrave est venue prêter main forte. Et puis à Radio Neptune, nous pensons tous à Mick, notre rocker au grand cœur, et lui souhaitons un prompt rétablissement. On lui envoie tout de suite de bonnes ondes musicales.

0: Et bonsoir. Alors, en 2016, tu décides de quitter la région parisienne pour t'installer à Brest avec ta petite famille. Pourquoi ?
1: Eh bien, bonsoir. 7 ans après, je ne peux toujours pas répondre à cette question. C'est fou quand même. Non, en fait, ce n'est pas tout à fait vrai. Je vis avec une enseignante qui travaillait en Seine-Saint-Denis depuis des années, qui avait envie de changer. Et à la faveur d'une demande de mutation, on lui a dit oui. Le rectorat lui a dit oui, venez en Bretagne. Et les années précédentes, on était tombés amoureux de façon quasiment accidentelle de Brest et de ses habitants. Et ça peut paraître étrange de dire ça comme ça, parce que voilà, c'est pas un parcours tout à fait classique. On pourrait se dire, ils vont aller sur la côte, les jolies petites villes, très patrimoniales, tout ça. Non, on a choisi la ville la plus bizarre. Faut dire qu'on quittait une ville très bizarre.
0: Oui,
1: et on s'est dit, il nous faut une autre ville bizarre pour essayer de rester un petit peu dans le bouillon, quoi. Et Brest s'est imposée comme une ville super bizarre. Et 7 ans après, elle est toujours aussi bizarre. Et donc, ça fait son charme incomparable. Je réponds pas à la question, quoi. C'est ça qui est marrant.
0: Oui, d'autant plus qu'on le voit très bien sur un dessin dans Passer à l'Ouest, où, au début de Passer à l'Ouest, où tu es rue de Siam avec ton épouse, ta fille et ton fils. Il pleut des cordes comme il n'est pas permis. Le fils, il confond presque le tram avec un sous-marin. Et donc, c'est une approche de Brest, on va dire, rugueuse.
1: Oui, rugueuse. Alors, moi, c'est aussi les clichés qui m'intéressent, de les prendre et puis de les tordre, de les retourner éventuellement. Écoute, il y a 7 ans, ou même l'année d'avant, on était passé par là, on n'avait pas pour projet d'y vivre, mais il avait fait un été épouvantable, partiellement. Et là, 7 ans après, cet été 2023, qui a quand même été assez dingue, juillet-août, dans le Finistère, c'était assez drôle. Et ça me rappelle 7 ans en arrière. Et ce qui est génial, c'est que l'été commence à la rentrée. Voilà, ça c'est formidable. Tu vas à la plage fin août, début septembre, quand les enfants rentrent à l'école. Ça c'est un luxe.
0: Inouï. Oui, et alors ce qui est très drôle, c'est de voir aussi le rapport avec Paris, ou en tout cas la région parisienne d'où vous venez. Donc notamment la première planche dans Passer à l'Ouest, qui s'appelait Go West dans Casier. Vous annoncez que vous allez vous installer à Brest et tout le monde ouvre des yeux. Vous êtes à Paris, tout le monde ouvre des yeux, mais grands comme des soucoupes.
1: Oui,
0: du style, mais qu'est-ce qu'ils vont aller faire là-bas ?
1: Oui, c'est un peu l'image emblématique. Je me souviens, Casier en avait fait une carte postale à l'époque, il faisait marrer des gens. Ça, ce truc-là est tellement resté que c'est devenu la couve du bouquin. J'ai voulu reprendre ce truc-là parce que c'est l'acte fondateur. Même si, en vrai, ça ne s'est pas tout à fait passé comme ça. Et puis que nous, on n'était pas parisiens. On était banlieusards.
0: C'est pas la même chose.
1: Vu d'ici, c'est une espèce de flou. Ils se ressemblent tous. Vu de là-bas, c'est différent. Il y a le périph' entre les deux. Et voilà. Et oui, c'est pareil. C'est les clichés qui m'intéressent. C'est d'annoncer dans une soirée un peu branchée avec des hipsters qu'on part à Brest et ils font tous « Mais vous êtes dingues ! » Pourquoi vous allez là-bas, c'est moche, c'est machin, voilà. Et donc là, tu peux faire défiler tous les clichés qui collent à la ville et qui sont partiellement vrais, c'est ça qui est incroyable. Ici, c'est que c'est vrai, mais dès que tu creuses, c'est autre chose. Les choses sont très différentes.
0: Voilà, donc arrivé ici, tu as commencé à creuser, donc une sorte de découverte de l'univers brestois, et cela t'a incité à en faire des histoires.
1: Oui, et ce qui est même drôle, c'est que l'aventure Casier... on s'était ouvert à notre projet à des gens qui étaient autour de Casier. Je me souviens d'Arnaud, de Chris, de Florent Calvez. On annonçait qu'on allait arriver, on était un peu flippés, on demandait des conseils aux gens, où est-ce qu'il faut qu'on s'installe, les écoles, les machins, les trucs comme ça. Et que j'ai finalement fait ce premier épisode de Casier alors que je ne vivais pas encore ici. J'étais dans les cartons, à Sevran, au milieu des cartons, à me dire, mais merde, où est mon matos? Tout était emballé sous scotch, tout ça. Et ce premier épisode, je ne vivais pas encore ici. Donc, il fallait que je me projette dans un truc qui n'était pas encore arrivé et qui a fini par arriver derrière. Et voilà. Et en fait, c'est quelques personnes qui nous ont un peu donné des clés de compréhension du coin. Je pense notamment à Arnaud.
0: Arnaud Le Gouefflec,
1: ouais,
0: oui.
1: Très, très important, avec qui je travaille toujours. Et qui un peu expliqué, quoi, Chris. Et Casier, pour moi, c'était une sorte de... C'est comme si je demandais un visa. C'était un truc d'intégration.
0: D'intégration dans la vie.
1: Et c'est pas du tout un détail, c'est pas du tout pour rigoler que je dis ça, c'était vrai.
0: Oui.
1: C'est-à-dire que il y a déjà une communauté d'illustrateurs, d'autrices, de BD qui étaient là. Comment je vais pouvoir me pointer ? Les casiers étaient absolument idéaux pour ça. Et quoi de mieux que finalement parler de ce qu'on vivait.
0: Alors, on va très rapidement rappeler à nos auditrices et à nos auditeurs que Casier était donc la revue brestoise de bande dessinée. La première édition était publiée en 2016.
1: Oui, c'est ça.
0: Et la dernière, l'année dernière, en 2022. Et puis, la revue a cessé de paraître. Ce n'est pas le sujet de notre émission d'aujourd'hui, mais je pense que c'est important de préciser parce que tout le monde ne connaissait pas Casier, qui était quand même une formidable initiative.
1: Oui,
0: démarrée, je crois, à la suite de réflexions après l'attentat de Charlie Hebdo.
1: Alors ça, j'en sais rien, parce que moi, je n'étais pas dans le... Je ne suis pas du tout parmi les fondateurs de la revue. Moi, je suis une pièce rapportée. Oui, il y avait sûrement peut-être une envie de réaffirmer un truc après cette année 2015 complètement catastrophique. Voilà. Et bien, je pense qu'il y avait surtout une volonté de fédérer des gens à Brest et autour qui ne bossaient pas forcément ensemble, même s'ils se connaissaient. Et c'était même l'occasion de donner la chance de publier pour la première fois des jeunes autrices, des jeunes auteurs. C'était assez important, je pense, pour pas mal de gens, ça. Et puis d'appeler des vieux briscards qui avaient déjà un petit peu le...
0: Oui, et à propos de vieux briscards, tu travaillais déjà avec Arnaud Le Gouefflec sur Fluide Glacial, ou il y avait déjà des collaborations professionnelles ou pas du tout ?
1: Non.
0: Pas encore.
1: On en a très vite parlé, et puis il a quand même fallu attendre 6 ans avant qu'on fasse un bouquin ensemble. C'est-à-dire que je l'ai présenté à des gens, il m'a présenté à des gens, on s'est tous mis à bosser avec les uns avec les autres, puis finalement on n'avait jamais bossé ensemble. Notre premier vrai bouquin, c'était l'année dernière avec Monsieur Léon.
0: Monsieur Léon, oui.
1: Et là, par contre, sur les années qui viennent, il y en a un certain nombre qui s'annoncent.
0: Donc, on en revient à Brest. Donc, cet univers qui t'incite à construire, à raconter des histoires. Et est-ce qu'il y a quelque chose qui t'a plus frappé dans ce monde qui est très particulier ?
1: À Brest ?
0: Oui.
1: L'absence de frime. Ça, c'est un truc venant... Alors moi, je n'étais pas parisien, mais j'allais à Paris pour le boulot, pour un truc comme ça. Et c'est des endroits où il y a une sorte de façon de se montrer, tout ça. Ici, c'est un truc qui m'a frappé. C'est un truc qui ne marche pas ici, quoi. Enfin, je trouve qu'il y a un truc qui est plus modeste, plus vrai. Et puis le fait que l'ancienne ville soit aplatie sous la nouvelle, il y a un truc de l'ordre du narratif, du fantastique, qui est incroyable ici. Ça, c'est Arnaud qui me l'a expliqué. Et l'idée que cette ville martyre, blessée, soit un millefeuille historique aplati sous la reconstruction, ça, pour moi, c'est un aspect complètement fantastique. Il y a un truc de l'ordre du fantastique. Et ce n'est pas pour rien que c'est une ville où il y a beaucoup de photographes, alors qu'on l'a dit moche, machin, tout ça. Moi, je trouve que j'ai appris à savoir que c'était faux et que la beauté rugueuse de Brest, elle est aussi dans les interstices, elle est aussi dans le ciel qui change, et puis chez les gens. Voilà.
0: Et est-ce que Lucie, donc tu es la fille de Julien, donc tu as embarqué,
2: bonsoir,
0: tu es embarquée dans cette histoire familiale.
2: C'est ça.
0: Comment tu l'as vécu, toi ?
2: Alors moi, c'est arrivé à un moment un peu charnière de ma vie parce que voilà, je finissais le collège, donc j'avais eu le temps d'installer bien ma vie là-bas, à me faire des amis, et j'avais grandi là-bas, donc c'était toute ma vie. Mais c'est vrai qu'il y a eu un été particulièrement où on a commencé à venir ici et où ce premier contact a été plutôt magique parce qu'on a eu un vrai coup de foudre. On s'est mis à venir tous les étés à Guilherme pour des vacances, en fait.
1: Il faut le faire quand même, hein,
0: d'aller en vacances à Guilherme.
2: Maintenant, ça nous fait rire de penser qu'on venait en vacances à Guilherme, mais c'est vrai, à l'époque, pour nous, c'était vraiment un gros changement, quoi. On était immergés dans la forêt, dans une espèce de...
1: Dans le bois de Kerwal,
2: oui. C'est ça, dans le bois de Kerwal. C'était complètement fantastique comme ambiance. Et moi, ça a été un peu... Voilà, au début, j'ai eu peur. Je me suis dit, voilà, je quitte tout ça et je m'installe à Brest. Comment ça va se passer ? Et en fait, en arrivant au lycée ici, énorme coup de foudre avec les gens de mon âge. C'est un peu ça qui m'a permis de commencer la musique, de me faire plein d'amitiés que j'aurais pas pu avoir, je pense, à Paris. Et avec des gens qui me ressemblaient plus. Et pareil, ce que disait mon père, cette absence de frime, cette modestie, ce grand cœur... C'est ce que j'ai ressenti aussi.
0: D'ailleurs, tu commences à te réaliser en tant qu'interprète, puisque tu, tu t'es déjà produite sur scène et où
2: C'est
0: tu...
2: ça. J'ai la chance de pouvoir faire partie un peu de, cette, de ce cercle musical brestois. Et c'est plein de surprises. Ça ne cesse de m'étonner. Et il y a beaucoup de gens de mon âge qui se bougent pas mal là-dessus. Et je suis très honorée de faire partie de ce mouvement musical brestois qui commence à émerger de plus en plus.
0: Voilà, donc une belle réussite à Brest. Mais on dit souvent dans un proverbe qu'on pleure quand on arrive à Brest et qu'on pleure encore plus si on doit en repartir.
1: Je ne le connaissais pas, mais...
2: C'est vrai.
1: J'ai quand même pas pleuré. On n'a quand même pas pleuré quand on est arrivé à Brest. Ou alors c'était des embruns, ou c'était l'inverse. les larmes, c'était noyées dans la pluie. Mais oui, là, on n'a pas du tout pour projet de repartir.
3: Isabelle ? Et du coup, est-ce que tu as fait des émules ? Des Parisiens, des banlieusards sont arrivés à Brest ?
1: Alors, j'ai appris qu'il valait mieux, si ça avait été le cas, qu'il valait mieux pas que je le dise. Y a même un bouquin où on rigole un peu avec ça, où en arrivant ici, on signe une sorte de pacte avec le vaudou breton, et qui dit, ok, tu t'installes ici, mais...
3: Tu parles pas trop.
1: Pas trop de pub. Voilà, il faudrait pas qu'on soit non plus envahi de parigots ou de gens des autres régions, tout ça. Donc c'est un gag, mais voilà. Après, j'ai l'impression que après le Covid, beaucoup de gens sont partis dans tout l'arc ouest, enfin tout l'ouest français. Brest, c'est vraiment une destination particulière, c'est le bout du bout, il faut avoir une raison un peu précise peut-être d'atterrir ici. Voilà, je pense qu'il y a peut-être d'autres régions de Bretagne qui ont accueilli plus de nouveaux habitants, et d'ailleurs, il m'a semblé comprendre que ça a pu poser même des problèmes.
3: Sur certains lieux, oui.
1: Sur la côte.
3: Notamment. Oui, oui.
0: Alors, dans un passage très drôle dans Passer à l'Ouest, tu fais une espèce de to-do list de tout ce que tu as à faire pendant l'été. Et tu dis, bon, j'ai mis 5 ans pour faire la première partie, enfin la première moitié de Passer à l'Ouest, et là j'ai 5 semaines pour le faire.
1: Et la stricte vérité.
0: Ce qui est la stricte vérité. Et dans cette œuvre autobiographique, tu t'y montres avec beaucoup d'humour, comme un dessinateur toujours à la bourre, et dans l'angoisse de trouver la bonne idée de sujet. Est-ce que tu as forcé le trait, ou c'est tout le temps comme ça quand tu travailles ?
1: Alors, toujours à la bourre, c'est même en dessous de la vérité. Je suis encore plus à la bourre en vrai que je ne le montre dans les histoires. Je parle sous le contrôle de Gwendal, qui doit savoir quelque chose des conditions de travail...
4: Parfaitement.
1: Voilà, du travail de la BD.
4: Je vis la même chose.
1: Voilà, on est tout le temps... Après, j'en ai même compris que c'était un moteur, hein, au bout d'un moment. Moi, j'aime bien être un peu dans la merde, entre guillemets, sur les délais. C'est là que les trucs sortent, quoi. Mm-hmm. Des fois, quand j'ai trop de temps, eh ben, je fais autre chose. Et sur le reste, je suis pas un... C'est plutôt rare que je scénarise moi-même ce
0: oui,
1: que je dessine.
0: Oui, c'est ça, tu es scénariste aussi de
1: voilà,
0: Passer à l'Ouest.
1: Je l'ai fait très peu de fois, finalement, dans mon parcours. Je l'ai fait il y a très longtemps chez Fluide, tout ça. Et c'est aussi pour moi une façon de franchir le pas, d'écrire. Voilà. Et donc, l'humour est aussi une sorte de paravent, évidemment. C'est classique.
0: Voilà, avec l'auteur qui se gratte un peu la tête en disant « Mais qu'est-ce qui... J'ai encore une page! J'ai encore 2 pages! J'ai encore une page !» Et puis finalement, tu retombes toujours sur tes pieds. Tu as d'autres projets en cours ou à venir?
1: En BD en général?
0: Oui.
1: Oui, alors ce qui est drôle, c'est que à la fin de Passer à l'Ouest chez Locus, on s'envoie des SMS avec le patron, qui se trouve s'appelait Patron, en plus, Florent Patron, des éditions Locus Solus. Et je déconne avec lui, tu vas pouvoir bosser sur une suite. Voilà, donc je suis d'ores et déjà en train de réfléchir à d'autres histoires pour un truc qui s'appellerait Rester à l'Ouest, maintenant qu'on est passé à l'Ouest. Et c'est très sérieux. Sinon, j'ai des choses en cours. Ouais. J'ai un Monsieur Léon tome 2. Je suis à peu près au milieu.
0: Ça a très bien marché, Monsieur Léon. Donc, en copilotage avec Arnaud Le Gouffet.
1: Ouais, ouais. Là, c'est une équipe on fonctionne bien ensemble. Et avec Arnaud, on a un autre projet. Là, on vient d'être au courant. Enfin, on a une sorte de feu vert d'un éditeur sur une bio d'un auteur de SF culte dont je tairai le nom, mais qui est très facile à retrouver. Et qu'on ferait en bande dessinée. Et ça me surexcite comme projet. Voilà. Après, j'ai d'autres trucs chez Fluide. Enfin, j'ai 3-4 bouquins en cours.
3: Oui. Et des projets comme La France-Afrique et Benalla, est-ce que tu es toujours branché société,
1: oui,
3: politique?
1: On m'a même proposé un sujet qui irait dans ce sens cet été. Alors, je suis encore en train de réfléchir si je le fais ou pas. Oui, oui, j'aimerais bien. Après, Benalla m'a valu des déboires judiciaires et ça n'a pas été très cool. Donc je me méfie un peu. Mais oui, j'aimerais bien rebosser sur la BD documentaire, voire politique. Oui, c'est quelque chose que j'envisage. Ouais.
0: D'accord. Alors Julien, dans un des chapitres de Passer à l'Ouest, tu pars en famille dans les Monts d'Arrée. Et là, vous faites une série de rencontres effrayantes et surprenantes. Et notamment un musicien, John Trapp, qui joue tout nu dans la forêt d'El Guat. Donc on va l'écouter tout de suite.

0: Bonsoir Gwendal Lemercier.
1: Bonsoir.
0: Avec toi, on entre dans un autre registre. Nous ne sommes plus dans une histoire brestoise contemporaine, mais en Normandie, avec un de ses plus célèbres héros, Arsène Lupin, le gentleman cambrioleur. Alors, d'où vient ta passion pour Arsène Lupin ?
1: La passion pour l'époque, on va dire, parce que tout m'intéressait dans cette partie-là. Donc, j'ai dévoré autant des livres de Maurice Leblanc, les séries autour des Brigades du Tigre. Enfin, c'est un spectre large, en fait, hein, qui rejoint surtout l'esthétique de l'époque, cet univers.
0: Oui, Jules Verne aussi.
1: Beaucoup. Et Jules Verne, puisque effectivement, je le travaille en BD.
0: D'ailleurs, c'est ce qu'on retrouve un peu dans ton artbook, qui est donc sorti au début de l'été, où on voit toutes sortes de personnages dans le contexte des années folles. Arsène Lupin, bien entendu, mais aussi des femmes. Ils sont peints ou à peine esquissés en costume d'époque, mais parallèlement, tu croques un univers fantastique, peuplé de sous-marins en forme de poissons. Non, il n'y a pas de requins, Julien, je te rassure. Mais de sous-marins en forme de poissons ou de robots métalliques. On est un peu dans une sorte de rétro-futurisme.
1: Oui, alors c'est exactement le mot qu'on utilise en français. En anglais, on dirait le steampunk. Hein. C'est un genre qui reprend une esthétique de cette époque-là. Alors, ça court de... on peut commencer à Napoléon III jusqu'à effectivement les années folles, donc c'est tout le début du siècle, et il y a à la fois toute l'esthétique qu'on retrouve dans le décorum, l'architecture, le design, les costumes bien sûr. Et donc moi je travaille dans cet artbook sur tout ce qu'on peut aller fouiller autour d'une bande dessinée, c'est ça en fait, c'est la recherche des personnages, des costumes, tout le décorum qui va m'être utile pour un récit illustré ensuite.
0: Tu parlais d'ailleurs de Napoléon III, tu avais fait une histoire dans Casier, dont on parlait tout à l'heure justement, autour du canot de l'Empereur.
1: Oui, tout à fait. Alors c'était un lien vers Jules Verne, puisqu'on utilisait Robur le Conquérant, Nadar, enfin on faisait des références à Jules Verne sur cet angle-là. Et c'était intéressant de faire un clin d'œil au canot de l'Empereur, effectivement, puisque le festival de Brest a lieu dans les Capucins, et voilà, donc... On était content de pouvoir mettre au moins un petit quelque chose dans ce livre qui est totalement maritime.
0: Voilà, donc avec le canot de l'Empereur qui est désormais aux ateliers des Capucins et sur lequel qui en fait avait été conçu pour Napoléon Ier, mais qui a été surtout utilisé par Napoléon III ici à Brest.
1: Tout à fait.
0: Ouais. Donc c'est cet univers, c'est une période pré-industrielle qui te fascine, où on commence à... Il y a des automobiles, dans le livre on voit d'ailleurs un sidecar, je crois. Une moto, enfin tout c'est le début.
1: Ouais, c'est tous les engins qui m'amusent. Alors il se trouve que je prépare aussi un travail de bande dessinée autour des Brigades du Tigre. Donc effectivement les voitures sont très présentes. Donc on va retrouver les taxis de la Marne. Enfin il y aura des choses bricolées. Mais cette esthétique, moi je l'ai soigneusement préparée ici avec Signé Lupin, parce qu'on n'est pas très éloigné, même si c'est un autre personnage, même si c'est une œuvre que je partage. Un petit peu avec mon univers personnel, hein, le steampunk, mais ça reste proche quand même des aventures de Lupin.
0: Et donc, ce premier album, Signé Lupin, c'est le premier ouvrage d'une collection éditée par une maison d'édition que tu as créée, Fabulink, avec ton complice Michael Auffray. Donc, il se décline de plusieurs manières, en fait, ce livre.
1: Oui, alors dans l'artbook, en fait, on a vraiment de tout. Hein. Il y a plein de choses différentes. Moi, je suis allé vraiment fouiner partout. Là où je sais que j'aurais besoin en fait de travailler pour une bande dessinée, donc un peu d'architecture, du design de paquebot, des designs d'intérieur. Ouais, c'est une époque qui m'inspire beaucoup. Alors là, je prépare un peu le terrain, évidemment. Pour un récit, mais c'est du para BD en fait, hein, c'est des objets qu'on trouve dans la bande dessinée assez facilement, du sketchbook, de l'artbook, tout ça existe, et nous on voulait faire une collection avec des objets qui soient liés à un thème, hein, on voulait vraiment tout ce travail de recherche que les auteurs de bande dessinée possèdent dans leur carton, on voulait le mettre, mais autour d'un thème précis, et donc on a cherché à mettre une cohérence quand même, avec des chapitrages et quelques petites choses. Donc, il y a un cabinet de curiosité en photo aussi.
0: Voilà. Oui, donc un photographe aussi qui a travaillé sur les objets.
1: Oui, pour accompagner
0: cet univers-là. Qui pouvait accompagner l'univers. Et le livre se décline de plusieurs façons. C'était la question que je te posais. C'est-à-dire qu'on peut se le procurer. Enfin, il a...
1: Oui, il y a, en fait, là, oui, là, j'en ai que celui-là. On a trois versions. Donc, il y a une version cartonnée classique avec une couverture en couleur. On a aussi une version en cartonnée souple qui a une couverture en sépia, donc qui est un peu différente. Et puis, on a une troisième version qui est cartonnée avec une couverture blanche sur laquelle je fais des illustrations, donc des couvertures inédites. On appelle ça des blank covers. Donc, c'est un système qui vient du comics américain et puis que nous, on assimile dans notre système para BD en France. Quoi.
0: Voilà. Et à partir de ce livre, il y a des reproductions des dessins qui sont exposés. Tu as d'ailleurs déjà tourné cet été, notamment en Normandie, au festival d'Evreux et puis de Dieppe aussi.
1: À Dieppe également.
0: De Dieppe, du livre de Dieppe. D'ailleurs, on retrouve des très beaux dessins du château de Dieppe tel qu'il existait.
1: Ah oui, on m'avait demandé de faire l'affiche du festival, donc j'en ai profité pour proposer trois affiches différentes. Et j'aime bien En plus, le site du festival était basé sur l'esplanade qui est juste devant le château. Donc, il y a à la fois l'emplacement de l'ancien casino qui était dans un style mauresque dans les années 1900. Donc, c'était vraiment intéressant. Et puis, il y a le bord de mer. Enfin, il y a vraiment plein de choses à traiter. Donc, ils ont choisi leur affiche. Et puis, moi, j'ai gardé plein d'illustrations autour de ça, quoi.
0: Voilà. Donc, on peut aussi se procurer des reproductions de certains de tes dessins.
1: Oui, alors ça, c'est...
0: Qui vont être exposés.
1: Tout à fait. C'est une particularité de la maison d'édition, hein, Fabulink également. C'est-à-dire qu'on a un site de vente sur Internet qui offre des reproductions de plusieurs auteurs. Hein, donc, il n'y a pas que les miennes. Et donc, on propose pour les festivals des expositions de... Donc c'est à thème. Là, moi, je travaille sur Lupin actuellement, donc on offre une exposition sur Lupin.

0: Maintenant, on se rend compte que la bande dessinée d'ailleurs de Jérôme Félix a eu un certain succès récemment. Et c'est plutôt adapté pour la jeunesse.
1: Jérôme Félix.
0: Jérôme Félix, qui a fait en fait, c'est le scénariste de l'adaptation de Maurice Leblanc en bande dessinée.
1: Et donc, pour cette collection donc de Fabulink, quels sont les autres livres à venir, les autres thématiques?
0: Alors, prochainement, on va travailler sur un récit illustré autour de Lupin. Donc, en fait, c'est la suite logique de ce qu'on a commencé. Là, on a préparé le terrain et on va partir vers du récit, donc qui sera à la fois la bande dessinée et de l'illustration.
1: Et c'est toi qui dessines encore?
0: Oui, pour la suite. Alors, on a des collaborations qui sont en train d'être mises en œuvre, mais il faut du temps hein, pour faire. Moi, ça m'a pris 8 mois de travail quand même pour faire l'artbook. Donc, effectivement, c'est un calendrier.
1: Et après, donc, d'autres thématiques tournant toujours autour de cet univers des années folles.
0: Alors moi, personnellement, je travaille sur deux axes, enfin deux univers. Je travaille sur le médiéval fantastique, hein, sur la fantasy. J'ai deux projets actuellement qui sont en cours. Donc, aux éditions BD Ampfer, il y a le tirage de tête de Elf, puisque j'avais fait le tome 9, qui va sortir pour Saint-Malo, à Cadébule, et pour le festival de Chambéry. Donc ça, c'est début octobre. J'ai les Arcandalia, donc c'est une série que j'avais déjà faite aux éditions Soleil. On va la remasteriser avec Original Watts, mon éditeur, et on va donc la présenter avec un format de 120 pages.
1: Je comprends le regard de connivence que tu avais tout à l'heure avec Julien sur le fait que les auteurs sont toujours hyper à la bourre. Alors, tu as choisi comme morceau de musique Green Onion de Booker T and the MGs. Pourquoi?
0: Bah, c'est un lien avec mon éditeur, là aussi, parce que son frère m'a fait découvrir ce morceau et j'avais beaucoup aimé. Voilà, c'était un petit clin d'œil.
1: Ok, ben on l'écoute.

Quelques mots sur Brest-Tambul qui se déroulera à les ateliers des Capucins. Le public pourra rencontrer de nombreux auteurs en signature, mais aussi assister le samedi à un quiz avec la grande Florence Sestac, lauréate du Grand Prix de la ville d'Angoulême. Il y aura également une table ronde sur la BD documentaire et lanceuse d'alerte avec Laetitia Rouxel et Damien Roudot, bien connu des Brestois pour avoir illustré un ouvrage

0: sur les travailleurs du port de Brest. Le dimanche, c'est Emmanuel Lepage, BD reporter et désormais peintre de la marine, qui accueillera les visiteurs à l'auberge de jeunesse du Moulin Blanc. Et tout le week-end, des dessinateurs en direct, un atelier de sérigraphie, des jeux et la représentation du spectacle Algues vertes, une histoire interdite, le samedi soir à 20h30 au Macorlan. Alors vous serez présents tous les deux évidemment sur ce 8e édition, je crois, ou 7e édition de Brestambule. Julien avec Locus Solus et Gwendal sur le stand de Fabuline. Qu'est-ce qui représente pour vous ce festival Brestambule? Vous y avez participé dès le début?
1: On peut parler de la revue Casier. C'est vrai que avant qu'il soit installé dans les Capucins, on l'accompagnait déjà ailleurs, mais c'est vrai que ça a commencé avec la revue Casier, donc c'est une aventure qui a vraiment ouvert aux Brestois quelque chose de particulier.
2: Écoute, c'est tellement génial d'aller à un festival sans être obligé de se taper soit 6 heures de train avec deux changements, soit 10 heures de bagnole avec le coffre chargé. Là, tu sors de la maison, tu es au festival, c'est dans un lieu sublime, les Capucins, qu'on dirait avoir été fabriqué pour, tellement c'est idéal. Génial, le festival a pris une dimension avec ce nouveau lieu, je trouve. Moi, je me souviens de la version d'avant, à l'opérette, qui était plus ramassée. Et là, l'explosion, tout ça. Super festival. Qui a pris une certaine place, je trouve, un petit peu dans le paysage des festivals BD français.
1: Ouais, c'est vrai que c'est un festival particulier, puis c'est très familial, c'est agréable.
0: Oui, avec beaucoup d'auteurs brestois, je ne sais pas citer, mais on retrouvera évidemment Arnaud Le Guéflec, Chris, Aubion, Briac, et j'en passe.
2: Oui, mais là, on dort sur place quasiment, on a nos couchettes dans les Capucins. Non, mais je me souviens d'une année où il y avait vachement d'autrices et d'auteurs d'ailleurs, tout ça, super plateau. Super festival. Alors, je sais qu'il va y avoir un changement de direction, a priori. Malo et Véronique voguent vers d'autres aventures. Et donc, j'espère que ça sera repris et continué de façon aussi pertinente.
0: Oui, parce qu'il a vraiment pris ses marques à Brest. Alors, on va écouter pour terminer donc ce large aperçu sur la BD un extrait du dernier album de Michel Ndegeocello, pas facile à dire, qui est une compositrice et bassiste.

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1: Bonsoir Anne, bonsoir Isabelle, bonsoir à toutes et à tous. Je suis ravi de vous retrouver, comme toujours en septembre, vous le savez. J'ai envie de partager avec vous mes petits plaisirs littéraires de rentrée. Alors, à vos stylos, à vos cahiers. Et c'est parti pour ma petite sélection 2023. On démarre avec Psychopompe d'Amélie Nothomb chez Albin Michel. Le psychopompe, c'est le messager qui accompagne l'âme des morts dans leur passage vers l'au-delà. Par exemple Hermès dans la mythologie grecque ou encore l'Ankou dans notre culture bretonne. Ce livre raconte comment l'autrice s'est découvert une passion aviaire par le truchement d'événements traumatiques qui ont marqué son enfance. Ces oiseaux qui la fascinent, notamment l'engoulevent oreillard, vont être sa planche de salut alors qu'elle va connaître la pire des agressions. Dit comme cela, ça peut paraître ésotérique ou tragique, mais le tour de force de ce roman est de poser une réflexion légère, pertinente sur l'inspiration, l'observation de ce monde, des oiseaux en l'occurrence, et comment cela peut nous sauver. Seule Amélie Nothomb sait décrire dans une économie extrême de mots et avec une sorte de décontraction effrayante l'horreur. L'horreur du viol qu'elle a subi à l'âge de 13 ans, la violence des longs mois d'anorexie qui s'en suivront, le constat terrifiant du corps et de l'âme mutilé d'une très jeune fille à qui on a volé les prémices de son adolescence. Ce livre est formidablement personnel, c'est aussi le récit d'une quête, celle d'un père disparu, mais qu'on refuse de quitter. Et la quête aussi d'une solution technique pour réussir à voler. Voler pour ne pas mourir, voler pour s'arracher aux douleurs de la pesanteur, voler pour alléger l'âme. Dense, précis, implacable, drôle et émouvant, voilà un excellent cru à n'en pas douter. Et au-delà des postures, des paroles ou du look un peu caricatural que certains reprochent à Amélie Nothomb, elle demeure, avec plus de 30 romans et une carrière mondiale, une très grande contributrice à la littérature contemporaine. Parlons maintenant d'un nouveau livre d'un auteur que j'aime également beaucoup, Sorge Chalandon, avec L'Enragé, édité chez Grasset. C'est une des histoires peu glorieuses, on peut le dire, que la France a créée en son sein, celle des colonies pénitentiaires pour enfants, dont la dernière a fermé ses portes, est-ce imaginable, en 1977. Ces lieux de privation de liberté où on enfermait les enfants orphelins, marginaux, petits délinquants, cancres ou paysans, en rupture familiale, sans procès ni chance d'en sortir avant l'âge de 18 ans. C'était des prisons immondes où l'on pratiquait aussi les tortures morales et physiques. Chalandon part d'un fait divers réel, l'évasion en 1934 de 56 enfants de la colonie pénitentiaire de Belle-Île-en-Mer, et il évoque le destin de l'un d'entre eux, Jules Bonneau, qui devient son double. Ce roman, écrit à la première personne du singulier, nous permet de partager la vie d'errance et de violence de cet enragé, qui finalement trouvera sa voie dans les larmes, l'héroïsme et le sang. Et c'est un des très beaux romans de cette rentrée littéraire. Il figure d'ailleurs sur la liste des présélectionnés pour le Goncourt. Impossible de le lâcher dès qu'on l'a commencé, je vous le recommande vraiment vivement. J'ai également beaucoup aimé Le Pavillon des oiseaux de Clélia Renucci, édité par Albin Michel. Nous y rencontrons une femme forte et libre, comme on les aime, n'est-ce pas Anne, n'est-ce pas Isabelle? Clélia Farnèse, née en 1556, une beauté issue de la noblesse italienne qui en son temps porta haut ses velléités de liberté et d'indépendance. Fille illégitime d'un cardinal, lui-même petit-fils du pape Paul III, elle est mariée à 14 ans au marquis Cesarini. Veuve très jeune, elle fait ensuite le choix d'afficher sa passion amoureuse pour Fernand de Médicis, ce que la société, comme sa famille, vont lui faire payer très chèrement. Alors, une femme veuve passe encore, mais amoureuse hors mariage et dans l'inconvenance la plus totale, c'est inacceptable. Ce troisième ouvrage d'une jeune autrice couverte de prix littéraires pour ses livres précédents est un livre passionnant, épique, historique, vous l'avez compris. Et puis Rome à la Renaissance, moi je ne résiste pas. Voilà, un dernier pour conclure cette rubrique de rentrée, La Sentence de Louise Edrich, édité par Albin Michel, qui décidément réussit sa rentrée littéraire, très bon éditeur. Nous y faisons la connaissance de Tuki, amérindienne toxico-alcoolique, meurtrière, qui décroche à sa sortie de prison un job dans une petite librairie du Minnesota. Cette passionnée de lecture y trouve la paix et de nombreuses voies de reconstruction, mais les démons qui tiraient Tuki vers le bas vont refaire surface dans ce qui aurait pu être une vie bien rangée. Au final, la Covid retourne le monde. George Floyd a été assassiné par les flics de Minneapolis, là où Tuki habite, et Touki chavire de nouveau. Alors si vous aimez la littérature américaine et un style très fort et singulier, ce livre est pour vous. Et je signale d'ailleurs par la même autrice son ouvrage précédent, celui qui veille, chez le même éditeur, Albin Michel, qui avait été couronné en 2021 par le très prestigieux prix Pulitzer. Voilà, je vous souhaite une bonne rentrée littéraire, de bonnes lectures, et on termine avec la délicieuse et regrettée Jane Birkin, « Fuir le bonheur de peur qu'il ne se sauve, we love you Jane ».

0: 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Et bien voilà, Kaléidoscope, c'est déjà fini. Et je vous remercie vraiment beaucoup d'être venu, Julien Solé.
1: Mais merci de m'avoir invité, c'était trop court.
0: Mais on refera d'autres émissions. Donc, Julien Solé pour Passer à l'Ouest. Le livre sera en librairie le 13 octobre.
1: Oui, et d'ailleurs, j'ai un autre bouquin qui sort juste après et qui parle aussi de Brest, et peut-être même encore plus, qui s'appellera Histoire extraordinaire de Brest, édité par le Télégramme, le 2 novembre.
0: Oui, c'est paru en feuilleton dans le Télégramme durant l'été. Gwendal, merci beaucoup aussi d'être venu. On te retrouvera aussi sur Brest en Bulle, aux Ateliers des Capucins, le 1er septembre. Le 30 septembre et le 1er octobre, je vais y arriver. Merci aussi d'être venue, Lucie.
2: Merci de m'avoir accueillie, c'est un plaisir.
0: Isa, merci beaucoup à toi.
3: À bientôt.
0: Et merci à Julien. Merci à Jean-Louis pour la technique. Et comme on approche tout doucement de l'automne, on va terminer cette émission en passant Eddie Louis qui reprend une petite chanson qu'on a tous chantée quand on était enfants.

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1: Nanti de son premier Grand Prix de Rome, Debussy part pour la ville éternelle et s'installe à la Villa Médicis. Installation difficile. Dès le lendemain de son arrivée, il fait montre de sa mauvaise humeur et s'en prend non seulement à la sinistre villa, ainsi qu'il la nomme, la Villa Médicis, et qui est pourtant, et je puis vous l'assurer pour l'avoir fréquentée, un lieu paradisiaque, mais aussi à la ville de Rome tout entière, et jusqu'au mauvais temps, comble de malchance, qu'exceptionnellement il y fait lors de son arrivée. Sa mauvaise humeur se répand au fil des nombreuses lettres qu'il fait parvenir à ses amis. Ces lettres sont un mélange de sincérité et de mauvaise foi, d'irritation authentique et de goût pour le paradoxe. Il convient de dire que l'absolue liberté de Debussy s'accordait mal avec la discipline, toute relative pourtant, qu'imposait la vie en commun. Mais la vraie raison de son mal-être est ailleurs et se découvre dans une des rares lettres réellement sincères, elle, et qu'il adresse 2 mois après son arrivée à un de ses amis. Est-il besoin de vous dire que ces 2 mois n'ont rien changé en moi et qu'ils n'ont fait que donner plus de poids et de présence à certains sentiments en moi? Je dois admettre leur force, puisqu'en l'absence de ce qui les inspire, je suis incapable de vivre. Car c'est comme si l'on ne vivait pas lorsque l'imagination refuse de vous obéir. Comme je vous l'ai dit, j'ai trop pris l'habitude de ne désirer et de ne penser que par elle. Car je suis loin de faire ce que vous m'avez conseillé, essayer de transformer cet amour en une amitié simple et profonde. Je sais que cet amour est une folie. La vérité est là. Debussy a beau dire et écrire qu'il ne peut pas travailler dans les conditions où il vit à la Villa Médicis. Ce qu'il vit mal n'est ni les repas obligatoirement pris en commun, ni les réceptions officielles, ni la médiocrité qu'il prête à ses camarades, ni le mauvais temps qu'il peut faire à Rome, non. La condition qui lui est insupportable, c'est de vivre à 1500 km de Marie-Blanche Vasnier. Cependant, et même s'il n'est pas dans les meilleures conditions morales pour cela, Debussy doit composer et faire parvenir à Paris les fameux envois de Rome dont les pensionnaires de la Villa Médicis ont obligation de présenter à l'Institut. Quand on observe ce que fut le travail de Debussy d'alors, ainsi que sa curiosité musicale, une chose frappe d'emblée. C'est son peu de curiosité pour l'opéra et la musique sacrée. Pourtant, 2 éléments essentiels de la musique italienne. Certes, Rome n'est pas Milan et son opéra n'a pas le prestige de la Scala, mais il est néanmoins de très haute gamme. Quant à la musique sacrée, celle de Rome n'a rien à envier à celle de Venise. Et il peut paraître surprenant que Debussy n'ait pas mis à profit ses 3 années romaines pour fréquenter les scènes lyriques ni les concerts sacrés. Il restera fidèle à sa conception de la liberté dans la création et sera rétif à toutes les formes de musique officielle. Le premier envoi de Rome est une ode symphonique, Zuleina, dont la partition a été perdue, mais dont le rapport de l'Académie des Beaux-Arts publié au journal officiel du 31 décembre 1886 dit que le compositeur semble être tourmenté du désir de faire du bizarre, de l'incompréhensible et de l'inexécutable. Et pourtant, les autres envois de Rome, y compris le plus remarquable, la demoiselle élue, n'ont vraiment rien de révolutionnaire. Il fallait, on le voit, peu de choses aux membres de l'Institut pour être effrayés. Après Zuleïma, ce fut Printemps, pour chœur et orchestre. Ce n'est pas la première fois que le printemps inspire Debussy. Il avait déjà écrit une œuvre intitulée Printemps pour voix de femme et orchestre en 1882. Puis, en 1884, avec le même titre, un chœur mixte à quatre voix. Dans ce troisième printemps, Debussy emploie des chœurs à bouche fermée, procédé qui n'eut pas l'heure de plaire aux membres de l'Institut. Décidément, ce lauréat leur donnait du fil à retordre. Debussy s'était pourtant donné du mal pour composer cette pièce. Dans une lettre à un ami en date du 5 février 1887, il écrivait « Mon envoi m'inquiète beaucoup et me fait mener une vie auprès de laquelle les forçats sont de simples rentiers. Je me suis mis dans la tête de faire une œuvre dans une couleur spéciale. Cela a pour titre « Printemps ». Non plus le printemps pris dans son sens descriptif, mais le côté humain. Je voudrais exprimer la genèse lente et souffrante des êtres et des choses dans la nature, puis l'épanouissement ascendant et se terminant par une éclatante joie de renaître à une vie nouvelle, en quelque sorte. Et il ajoute qu'il ne cherche nullement à faire une œuvre à programme, chose qu'il déteste, mais simplement une évocation. Concluant ainsi son propos, vous devez comprendre combien la musique doit avoir de puissance évocatrice et je ne sais pas si je pourrais arriver à l'exécution parfaite de ce projet. Résultat, les harmonies et les couleurs nouvelles trouvées par Debussy suscitèrent l'ire des membres de l'Institut et notamment de Camille Saint-Saëns. Aussi, en 1889, et pour le traditionnel concert des envois de Rome des lauréats, l'Institut refusa d'inscrire Printemps au programme. Debussy se fâcha à son tour et refusa que ses autres œuvres romaines soient programmées si Printemps était écarté. Conflit avec l'institution, guerre ouverte avec l'Institut, et pour conséquence, l'annulation du concert des lauréats.

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1: Bien, alors nous en étions restés à propos de féminisme, à la situation en 1935, hein, où on avait vu les femmes s'enchaîner à la colonne de juillet à Paris, et en 1936 interrompre les courses hippiques de Longchamp. Et en 1935 et 1936, l'Assemblée nationale accepte le droit de vote des femmes, mais le Sénat refuse encore de se saisir de la proposition de loi qui ne débouche donc sur rien. Une exception notable à cet assujettissement des femmes est la loi sur les droits civils de la femme mariée, votée le 18 février 1938. Bien que le mari reste le chef de famille, l'épouse peut accomplir plusieurs actes de la vie civile, comme ouvrir un compte ou faire des études sans avoir l'autorisation de son époux. La place de la femme sous le régime de Vichy est évidemment au foyer, et cette idéologie n'a pas de difficulté à s'imposer puisqu'elle était déjà présente dans les années d'avant-guerre. La restauration de la République après la victoire des Alliés apporte avec elle le droit de vote et le droit d'être éligible aux femmes. Dans ces années de reconstruction, cette avancée n'est pas mise en avant comme si elle apparaissait normale. Cependant, cette victoire ne signifie pas une remise en cause de l'image de la femme. Comme après la Première Guerre mondiale, la maternité est mise en valeur pour compenser les morts et les naissances qui n'ont pas eu lieu durant les années d'occupation. Et puis on va plonger dans ce qu'on appelle le féminisme radical de 1945 à 2000. En Angleterre, si le monde des femmes et le monde des hommes restent clivés, ces mondes ont été transformés en profondeur par la révolution du Women's Libre et des années 1970. La volonté d'affirmer une solidarité indéfectible avec les autres femmes, ainsi que la volonté individuelle très protestante de comprendre les raisons de sa propre aliénation, contribuèrent à remettre en question le moule traditionnel. Le mouvement, lors de sa première réunion nationale, formula 4 revendications jugées essentielles. La création de crèches gratuites, ouvertes 24 heures sur 24, un salaire égal entre les hommes et les femmes pour un travail égal, un accès à toutes les formations et à toutes les professions, et un droit sans condition à l'avortement et à une contraception libre et gratuite. Dans la rue, mais aussi dans leur milieu professionnel, particulièrement dans les universités, le mouvement de Women's Libre va être largement suivi. Manifestations, grèves, actions médiatiques, outre la création d'un univers autonome féministe, l'essentiel de l'activité va consister à faire pression sur les institutions, en particulier sur l'école. Les enseignantes et les travailleuses sociales sont très proches du Women's Libre, incitent syndicats et parents à porter plainte en s'appuyant sur le Sex Discrimination Act de 1975 qui interdit les discriminations entre filles et garçons. À l'intérieur des programmes existants, on cherche à prendre en compte le statut des femmes, et dans une perspective d'un plus radical, on organise des cours de Women's Study, devenus aujourd'hui Gender Study, dans les universités et dans les instituts de formation pour adultes. Autre action féministe caractéristique, la pression exercée à l'intérieur des syndicats, des partis et de l'appareil législatif. Certes, la mobilisation unitaire avec les travailleurs n'est pas toujours facile, surtout lorsque le chômage se développe à partir de la deuxième moitié des années 1970. Le Parti travailliste au pouvoir avait adopté des mesures légales contre toutes les formes de discrimination à l'embauche et en particulier à l'égard des femmes. Il met alors en place une commission chargée de veiller à l'égalité des opportunités dans la vie sociale, auprès de laquelle les femmes et les hommes qui s'estiment lésés dans l'embauche ou dans l'évolution de leur carrière et de leur rémunération, notamment en fonction de leur sexe, de leur race et de leur pratique sexuelle, peuvent porter plainte. Ainsi, à la fin des années 1970, sont élaborés des engagements croisés entre féministes et certains groupes de pression et la frange la plus radicale du Parti travailliste et des syndicats. On assiste à une mobilisation très active aux côtés du Comité pour le désarmement nucléaire et plus globalement ce qui va devenir le mouvement écologique. De ce fait, beaucoup de femmes étrangères au mouvement féministe vont entrer en politique et en toucheront des dividendes dans le cadre des institutions européennes et dans celui de la décentralisation. Puisque la loi britannique interdit toute forme de cumul des mandats électoraux et que les hommes privilégient les mandats nationaux. Ce phénomène sera particulièrement illustré par le pourcentage de femmes présentes au Parlement national de Westminster de l'ordre de 15 à 19%, par contraste avec l'Assemblée du Pays de Galles ou avec le Parlement écossais, où il va très vite avoisiner 50%, et ce, sans l'existence d'une loi sur la parité dans les assemblées représentatives. Il me paraît intéressant de placer ici une femme qui, pendant la dernière guerre mondiale, a servi en Angleterre et en France. Margot Duhald, pionnière et passionnée, seule femme pilote des forces françaises libres durant la Seconde Guerre mondiale. Cette Chilienne vient de s'éteindre à Santiago à l'âge de 97 ans, au terme d'une carrière bien remplie, puisque 8 décennies ont séparé son premier vol à 16 ans et son dernier à 86 ans. Cette combattante contre le nazisme, qui a effectué plus de 1300 convoyages jusqu'en 1945 et qui a combattu tous les stéréotypes, a été décorée tant dans son pays qu'au Royaume-Uni et en France, où la Légion d'honneur lui a été remise. La présidente chilienne, Michelle Bachelet, lui a rendu hommage sur Twitter en déclarant « Margot Duhald a prouvé, dans un monde d'hommes, qu'il n'y a rien d'impossible pour les femmes ». Belle image donc pour sa conduite héroïque. En France, après la période de reconstruction d'après-guerre, les organisations féministes s'étiolent durant les années 1950. Il faudra attendre les années 1960 pour qu'elles reprennent de la vigueur avec pour objectif la maîtrise de la procréation. Cependant, en 1949, Simone de Beauvoir publie le deuxième sexe avec sa célèbre phrase « On ne naît pas femme, on le devient », qui relance le débat du féminisme. Dans son livre, elle déclare « C'est la construction des individualités qui impose des rôles différents aux personnes des deux sexes ». L'auteur montre comment la société construit le genre féminin à partir du déterminisme biologique et comment la femme apparaît dans l'imaginaire masculin comme l'autre. C'est un plaidoyer contre la domination masculine. Le discours féministe et existentialiste de cet ouvrage a une grande influence sur les lectrices qui vont aussi s'inspirer des mouvements anglo-saxons, les Women's Libres, pour mener leur combat. On ne présente plus Simone de Beauvoir. Cependant, pour les jeunes générations, il convient de retracer son parcours. Simone, Lucie, Ernestine, Marie, Bertrand de Beauvoir et la fille de Georges, Bertrand de Beauvoir, éphémère, avocat et comédien amateur, et de Françoise Brasseur, jeune femme issue de la bourgeoisie verdunoise. Elle voit le jour dans un appartement cossu au 103 boulevard de Montparnasse et entre à l'âge de 5 ans au cours Désir où sont scolarisées les filles de bonne famille. Sa sœur cadette, Hélène, dite Poupette, l'y rejoint 2 ans plus tard et dès le plus jeune âge, Simone se distingue par ses capacités intellectuelles et se partage chaque année la première place avec Elisabeth Lacoin, dite Elisabeth Mamille ou Zaza dans son autobiographie. Zaza devient rapidement sa meilleure amie. Après la Première Guerre mondiale, son grand-père maternel, Gustave Brasseur, président de la Banque de la Meuse, fait faillite et est déclaré banqueroutier, précipitant toute la famille dans le déshonneur et la déconfiture. Les parents de Simone sont contraints, par manque de ressources, de quitter l'appartement du boulevard Montparnasse pour un appartement sombre, exigu, au cinquième étage, sans ascenseur, d'un immeuble de la rue de Rennes. Georges de Beauvoir espérait vivre avec l'argent de son épouse, qui se sentira coupable toute sa vie envers son mari de cette dot engloutie. Simone en souffre et voit les relations entre ses parents se dégrader. Toute son enfance sera marquée par le fait d'être une femme. Son père espérait avoir un fils pour en faire un polytechnicien. D'ailleurs, il répétera à Simone « Tu as un cerveau d'homme ». Passionnée de théâtre, elle suit des cours d'art dramatique et il en a transmis le goût à son épouse et à ses enfants, ainsi que son amour de la littérature. Selon lui, le plus beau métier est celui d'écrivain. Avec son épouse, il est persuadé que seules les études peuvent sortir les filles de la condition médiocre dans laquelle elles se trouvent. Pour Simone, à 15 ans, son choix est déjà fait. Elle sera un écrivain célèbre. Après son baccalauréat en 1925, elle entame des études supérieures à l'Institut catholique de Paris pour les mathématiques et à l'Institut Sainte-Marie de Neuilly pour les lettres. Elle obtient la première année à l'Université de Paris les certificats de mathématiques générales, de littérature et de latin. L'année suivante, elle suit les cours de philosophie et obtient en juin 1927 le certificat de philosophie générale. Elle obtient finalement la licence S-Lettres, mention philosophie au printemps 1928, après l'obtention des certificats d'études et de psychologie, et entame alors la rédaction d'un mémoire sur le diplôme d'études supérieures portant sur Leibniz. À la faculté des lettres de l'Université de Paris, elle rencontre d'autres intellectuels en herbe et notamment Jean-Paul Sartre, qu'elle compare à un génie. De cette époque, une relation mythique se nouera entre eux et que seule la mort rompra. Elle sera son amour nécessaire, en opposition aux amours contingentes et qui seront amenés à connaître tous les deux. Simone de Beauvoir est reçue deuxième au concours d'agrégation de philosophie en 1929, juste derrière Jean-Paul Sartre. La mort de sa sœur Zaza, cette même année, la plonge dans une grande souffrance. Simone, élevée par une mère pieuse, a perdu la foi dès sa 14e année, bien des années avant son agrégation de philosophie, avant même son départ de cours Désir, et marque ainsi son émancipation vis-à-vis de sa famille. Dès l'agrégation 1929, Simone de Beauvoir, surnommée Castor, de l'anglais Bearer, qui veut dire Castor, elle devient professeure de philosophie. Entre 1909 et 1929 et 1931, elle donne quelques cours au lycée Victor Duruy à Paris. Elle est ensuite nommée à Marseille, au lycée Montgrand. La perspective de quitter Sartre, lui-même nommé au Havre en mars 1931, la jette dans l'angoisse et ce dernier lui propose de l'épouser afin d'obtenir un poste dans le même lycée. Elle refuse, en pensant que le mariage multiplie par deux les obligations familiales et toutes les corvées sociales, et en modifiant les rapports avec autrui, il altère ceux qui existent entre eux. L'année suivante, elle sera proche de Sartre en obtenant un poste à Rouen. Bisexuelle, elle entretient des relations amoureuses avec certaines de ses élèves. Le pacte, l'alliance à Sartre, lui permet de connaître des amours contingentes. Peu avant la Seconde Guerre mondiale, le couple Sartre-Beauvoir est muté à Paris. Elle enseigne au lycée Molière de 1936 à 1939. Elle est renvoyée à la suite de sa liaison avec Bianca Bienfeld, l'une de ses élèves. Elle est suspendue le 7 juin 1943 de l'éducation nationale à la suite d'une plainte pour excitation de mineurs à la débauche, déposée en décembre 1941 par la mère d'une élève. Elle sera réintégrée à la Libération, par arrêté du 30 juillet 1945. Elle n'enseignera plus jamais. Avec Sartre, Raymond Aron, Michel Léris, Maurice Merleau-Ponty, Boris Vian et quelques intellectuels de gauche, elles fondent une revue, Les Temps modernes, qui a pour but de faire connaître l'existentialisme à travers la littérature contemporaine. Mais elle continue son œuvre personnelle et après plusieurs romans et essais où elle parle de son engagement pour le communisme, l'athéisme et l'existentialisme, elle obtient son diplôme, son indépendance financière et se consacre totalement à son métier d'écrivain. Ardente féministe jusqu'à sa mort, qui survient à Paris le 14 avril 1986 à 78 ans, elle a sa tombe au cimetière du Montparnasse. À la fin des années 1960, les groupes féministes se forment sans qu'ils soient unifiés. Leur rapprochement se fait sentir à partir de 1970, bien que la date exacte soit sujette à controverse et des actions sont organisées dès cette année-là. En mai, le journal L'Idiot International de Jean Edernalier publie « Combat pour la libération des femmes ». Ce texte est suivi d'une action le 26 août 1970, lorsque les femmes, dont Christine Rochefort et Monique Wittig, tentent de déposer une gerbe sur l'Arc de Triomphe en hommage à la femme du soldat inconnu. Et c'est cette date qui est souvent retenue pour marquer la naissance du mouvement de libération des femmes, le MLF. Voilà, nous verrons la suite la prochaine fois. 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
1: Jazz à tous les étages. Bonjour à tous, plaisir de vous retrouver sur l'antenne de Radio Neptune pour un nouveau magazine de jazz consacré à l'actualité. Alors l'actualité, selon notre bon vouloir, notre bon plaisir, nos envies, ce qui sort sur les écrans, chez les disquaires, sur Internet, on essaiera de se faire le plus plaisir. Alors pour commencer ce premier numéro d'un nouveau magazine, eh bien j'ai choisi de vous parler de John Coltrane et d'Eric Dolphy, à l'occasion de la sortie de ce qui est véritablement un événement dans le monde du jazz en cette rentrée. C'est, pour situer, au moins aussi important que le tableau de Van Gogh qu'on a retrouvé récemment, ou les écrits oubliés de Louis-Ferdinand Céline il y a 2 ans et qui ont fait le buzz que vous savez. Alors, John Coltrane est avec Eric Dolphy, bien sûr, mais aussi McCoy Tyner, Reggie Workman et puis l'inévitable Elvin Jones. C'est un enregistrement d'août 1961, alors qui a été perdu, retrouvé, reperdu. On l'a retrouvé, je crois, dans les archives sonores de la Bibliothèque publique de New York. On en reparle dans quelques instants, mais pour l'instant, je vous fais écouter un extrait du titre qui s'appelle « Africa ».

Pardon, monsieur Eric Dolphy, de vous couper la parole. C'était Eric Dolphy qu'on entendait à l'instant, qui joue plusieurs instruments, hein, la flûte, la basse clarinette et du saxophone alto. On était dans l'ambiance de Greenwich Village, dans cet endroit qui s'appelle peut-être toujours The Village Gate, qu'un certain Art Lugoff avait créé en 1958. Alors c'était un endroit où il y avait du jazz, mais pas seulement. John Coltrane, quelques mois auparavant, a partagé l'affiche avec Aretha Franklin. On y entendait aussi, on y voyait du théâtre, des amuseurs. Enfin, c'était un lieu hybride, mais que Coltrane avait beaucoup, beaucoup apprécié. Alors, vous avez tendu l'oreille, vous avez peut-être entendu que le son de cet album n'est pas extraordinaire. C'est un document. En fait, ce concert n'était pas destiné à être enregistré. C'est l'ingénieur du son débutant, Rich Alderson, qui avait commencé sa carrière dans cet endroit au printemps précédent, qui a installé, bricolé, on peut le dire, un micro au plafond, au-dessus des musiciens. Et puis, pour faire un test, car c'était vraiment le cas, il a enregistré comme ça se présentait. Alors, on entend bien la batterie, on entend moins bien le saxophone à certains moments. Mais c'est vraiment un document extraordinaire, un moment important de la vie et de la carrière de John Coltrane, qui commençait à surfer sur son tube « My Favorite Things », qui était sorti peu de temps auparavant, et l'album éponyme. Donc c'est vraiment un événement. Et puis, la redécouverte d'un tel trésor pour tous les amateurs de jazz, c'est une aubaine formidable dont il ne faut pas se priver. Alors, John Coltrane est au cœur d'un livre important qui s'appelle « Coltrane's Wise Man », qui a été écrit par Nicolas Philly. Nicolas Philly, il est breton d'origine. Nicolas Philly, il a travaillé notamment à Rennes, dans les festivals. Il était aussi disquaire et il vit aujourd'hui en Belgique. Et il avait publié, il y a quelques mois, ce livre assez passionnant consacré à John Coltrane. Passionnant parce qu'il ne se perd pas dans des anecdotes de vie, de l'existence de Coltrane. Il ne parle que de ce qui peut servir l'œuvre, et je trouve que c'est une démarche qui est vraiment très intéressante. Donc, d'une manière très analytique, album par album, il analyse chacun des opus enregistrés par Coltrane, et lorsque cela s'y prête, il raconte des éléments biographiques qui éclairent tel ou tel album. Donc, c'est un pavé, hein, ce livre. Tous les albums de John Coltrane sont passés en revue, et il a donc actualisé cette édition qui est parue chez l'éditeur Le Mot et le Reste, qui est un excellent éditeur d'ailleurs de littérature, mais aussi de musique, beaucoup de domaines, pas seulement le jazz, mais aussi le blues, les musiques traditionnelles, le rock éventuellement. Et Nicolas Philly, après avoir fait ce travail sur John Coltrane, il a enchaîné avec un livre qui est identique dans son principe, consacré au trompettiste Don Cherry. Don Cherry qui a d'ailleurs enregistré avec John Coltrane un album. Et voilà, c'est le même principe, disque par disque, donc vous pouvez absolument tout savoir sur tous les disques de Don Cherry. Vous connaissez l'histoire, les conditions dans lesquelles l'album a été enregistré, avec qui, son importance dans l'œuvre. Et dans le cas de Don Cherry, c'est très intéressant parce que c'est quelqu'un qui a travaillé avec beaucoup, beaucoup de monde dans toutes sortes de géométries musicales. On le connaît comme trompettiste, utilisateur de cette fameuse pocket trumpet, mais il était aussi parfois percussionniste, où il utilise le piano. Donc voilà, ce livre tout à fait remarquable donc est consacré à Don Cherry. Don Cherry et le livre sur John Coltrane de Nicolas Philly, c'est publié aux éditions Le Mot et le Reste.

Une petite suite extraite de Mu ou Muse Complete Session de Don Cherry était accompagnée ici de son vieux complice, le percussionniste Ed Blackwell. C'est un enregistrement à Paris en 1969. Voilà, c'était pour saluer Don Cherry. Vous écoutez Radio Neptune, c'est un nouveau magazine d'actualité du jazz qui s'appelle Jazz à tous les étages et on parlera de tous les mariages qui peuvent exister entre le jazz et les autres arts, que ce soit la peinture quand ça se présente, que ce soit le cinéma, évidemment l'édition de disques et puis le livre. Alors livre encore avec un très très très bel ouvrage qui est sorti un peu avant l'été aux éditions Rennaises de juillet, spécialisé dans la photographie, et c'est un livre vraiment exceptionnel qui associe Michel Portal et Guy Le Quérec. Donc Guy Le Quérec, c'est un photographe originaire de Bretagne qui a beaucoup travaillé pour l'agence Magnum et qui a beaucoup fait pour le jazz. Si vous avez dans l'œil certains albums d'Henri Texier, Louis Clavis, Aldo Romano, eh bien, les photos ont souvent été faites par Guy Le Quérec. Et Guy Le Quérec, il y a quelqu'un qui l'a suivi pendant près d'un demi-siècle, c'est Michel Portal. Les auditeurs de Radio Neptune connaissent certainement Michel Portal pour des raisons plus classiques. Il a, à la clarinette, enregistré énormément d'albums de référence. Et en parallèle, Michel Portal a été un jazzman parfois extrêmement échevelé, qui est parti dans toutes les directions du free jazz à des géométries beaucoup plus classiques. Pour donner une idée du parcours musical de Michel Portal, on va citer quelques-uns de ses collaborateurs ou des collaborateurs, des gens avec qui il a travaillé: Max Roach, Daniel Humer, Herbie Hancock, Louis Clavis, Bernard Lubat, Henri Texier, Éric Marchand, chanteur breton que l'on connaît, ou encore Jacques de Jonnette, ça donne une idée. Alors ce livre n'est pas qu'un duo, il témoigne très clairement du mouvement de la musique en marche hein, et que Michel Portal incarne parfaitement, mais c'est un livre à trois voix d'une certaine façon, puisqu'on y trouve aussi la plume du producteur Jean Rochard du label Natto. Et Jean Rochard, c'est lui qui signe les légendes de toutes les photos, et c'est fait avec beaucoup de finesse, d'intelligence et de délicatesse, et vraiment un point de vue de connaisseur. Et c'est lui qui signe aussi un certain nombre de textes. Il y en a un qui s'appelle « À quoi pense Portal ?» Et voici ce que dit Jean Rochard de son questionnement extériorisé n'est le nôtre. Avant d'attraper les sources vivantes d'une intense méticulosité, drôlement mariée au mérite de l'inachevé. À nous d'évaluer le besoin d'espace, les séduisantes métaphores, les réactions violentes. À nous encore de percevoir les lucidités blessées, les épreuves personnelles, les retenues riches en suggestions. À nous de comprendre les évolutions de genre et autres formes brèves, de sortir de l'application des grilles. À nous enfin de sentir là la peur d'épouser le vide et tous les ressorts pour lutter contre le moment où la lanterne s'allume jusqu'aux véritables illuminations. L'enfance de l'art après sa naissance. Voilà une belle façon remarquablement écrite de parler de la musique de Michel Portal. Et je vous propose de l'écouter alors dans une association qui est vraiment, vraiment subtile et fertile. C'était avec le bandonéoniste, voilà, j'y suis arrivé, accordéoniste, est-ce que j'aurais dû commencer par dire Richard Galliano.

Eh oui, ils méritent leurs applaudissements. Et dire que parfois on qualifie l'accordéon de piano du pauvre, une misère. Richard Galliano, extraordinaire, Michel Portal, c'était l'album Blow Up, enregistré au studio Davout en mai 1996. Alors on souhaite à tous les nouveaux venus une carrière aussi riche et variée que celle de Michel Portal. Je ne sais pas si ce sera possible, parce que Michel Portal est à un moment de l'histoire de la musique qui probablement ne se reproduira pas, c'est-à-dire la fin de l'ère classique, l'arrivée de tous les laboratoires de la nouvelle musique, le free, etc. Beaucoup de choses de la musique ont été dites durant ces années-là, et pendant 50 ans, il en a été le témoin. Nouveau venu quand même, et je vous demande d'écouter attentivement, parce que ce musicien, vous allez pouvoir l'entendre dans peu de temps. Il sera dans le cadre de l'Atlantic Jazz Festival au Vauban avec un saxophoniste américain qui s'appelle Emmanuel Witkins. Ce musicien, c'est Mika Thomas. Mika Thomas, ça fait partie de ces prodiges qu'on nous présente de temps à autre, mais peut-être un petit peu plus quand on écoute son art de pétrir le piano. Il cultive ici l'art du trio, un peu comme a pu le faire Brad Meldo lorsqu'on l'a découvert. Je pense qu'il ne faut pas hésiter à utiliser cette référence, parce qu'il a vraiment le cursus, c'est-à-dire c'est quelqu'un qui baigne dans la musique depuis l'âge de 8 ans, il doit en avoir entre 25 et 30 aujourd'hui. Et il a un talent fou, il a une voix tout à fait spécifique et personnelle, vraiment remarquable. Il a obtenu le prix Charles Cros l'année passée pour un album en solo qu'il avait sorti. Et là, je vous propose d'écouter un extrait qui s'appelle Stars, dans un album qui s'appelle lui-même Reveal, tout un programme.

Vous écoutez Jazz à tous les étages sur Radio Neptune, et là, en guise d'étage, on était vraiment dans les hauteurs, très très haut, dans la finesse et la délicatesse. Retenez ce nom, Mika Thomas, qui vient de sortir son deuxième album en leader après un album solo l'an passé. Il sera le 18 octobre en concert au Vauban, au sein du quartet d'Emmanuel Wilkins. Actualité du disque encore, et là je vous propose un petit clin d'œil à la prochaine émission de Jazz à tous les étages, puisque nous en reparlerons. C'est la sortie d'un album qui s'appelle Oiseau rare, du trompettiste français Johan Loustalot. Il avait sorti des albums précédents déjà, qui avaient peut-être une sonorité plus jazz. Là, il part dans des esthétiques assez nouvelles, dans une esthétique qu'il a décidé d'expérimenter. C'est un mélange de jazz avec des instruments qui relèvent plutôt de la musique de chambre, et notamment des cordes. Et je trouve que là, on a aussi de l'atmosphère, de la poésie impressionniste, quelque chose de l'ordre de la suspension sonore, minimaliste et mélodique. C'est tout simplement très beau. L'album s'appelle Oiseau rare, et voici le titre phare de ce disque.

Voilà, le 13 octobre sortira donc Oiseau rare de Johann Lustalo. Il est à la trompette et au bugle sur cet album, au piano Julien Touéry, Marie-Violaine Cadoret au violon, Cécile Grenier à l'alto, Atsushi Sakai au violoncelle, à la contrebasse Yvan Gélugne et Mathias Zandai à la contrebasse. Avant de se quitter, quelques petits rendez-vous à noter, notamment le 6 octobre prochain, dans le cadre de l'AJF Tour, notre collaborateur Philippe Champion se produira et fera entendre sa musique au sein de son trio. C'est à Carnoët, à 20h30 le 6 octobre. Et puis, dans les rendez-vous importants à venir, n'oubliez pas évidemment l'Atlantic Jazz Festival et sa partie brestoise qui se déroulera entre le 17 et le 22 octobre prochain. Parmi les moments importants, celui qu'on a cité, Emmanuel Wilkins qui se produira, mais aussi l'hommage à Jacques Pellen, triptyque très important le 19 au Vauban. Et puis en clôture de festival, Monsieur Henri Texier avec son fils Sébastien, ce sera le dimanche, ce sera au Macorlan. Voilà, il est déjà temps de se dire au revoir. C'était le premier épisode de Jazz à tous les étages, un nouveau magazine sur Radio Neptune consacré à l'actualité du jazz. Alors le générique sera chaque fois différent parce que à chaque fois que je cherche le générique que je voulais, je le trouve pas. Donc je me suis dit, on va essayer de se faire plaisir à chaque fois en écoutant quelque chose de différent. Le point commun à tout ça, ce sera du bonheur. Et là, c'est Eddie Lewis et Michel Petrucciani, si on a le temps de l'entendre. Ça s'appelle Les Grelots et c'est un album absolument magnifique qui s'appelle Conférence de presse. Merci à Jean-Louis qui était aux manettes de cette émission et on se retrouve très très bientôt sur Radio Neptune.

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0: Plus ou moins bêtes, les animaux et l'éducation. Tel est le thème de l'exposition temporaire passionnante proposée jusqu'au 20 septembre au musée départemental de l'école rurale de Trégarvan. À travers les manuels scolaires, la littérature jeunesse, les jeux et objets pédagogiques, l'exposition explore la place des figures animales dans l'enseignement et l'éducation informelle, depuis la vision du monde animal où se mêlent science et morale, distinction des bonnes et des mauvaises bêtes, puis théorie de Darwin qui interroge la place de l'humain au sein du vivant. En classe, l'animal est aussi un support pédagogique, des dissections aux modèles anatomiques en passant par les travaux d'élèves. Conçue comme une véritable expérience immersive par le Musée national de l'éducation de Rouen, l'exposition tout public met aussi en lumière l'évolution des regards sur l'environnement, de l'observation naturaliste aux premières réflexions écologiques intégrées aux enseignements. Les informations pratiques sur l'exposition « Plus ou moins bêtes » au musée de l'école rurale de Trégarvan se trouvent sur le site cdp29.fr.
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1: On se retrouve pour la nouveauté du disque. La rencontre entre Astor Piazzolla et Nadia Boulanger à Paris compte parmi les épisodes les plus déterminants de l'histoire musicale du XXe siècle. Alors que Piazzolla souhaitait devenir compositeur classique, à l'image de Bartok ou de Stravinsky, Boulanger l'encourage à assumer pleinement son identité argentine et son attachement au tango. Ce programme fait dialoguer leurs univers respectifs à travers un parcours qui relie les traditions françaises et argentines, de Gabriel Fauré à Alberto Ginastera, une évocation d'un échange artistique qui allait transformer durablement la musique de Piazzolla. On écoute Bandeau d'Astor Piazzolla dans un arrangement pour Ensemble de Jean-Baptiste Henry pour le label Fuga Libera.

0: 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Voilà un monumental film d'action et de réflexion politico-philosophique. Un fleuve visuel de 3 heures avec Charlton Heston, Sophia Loren, Ralph Vallon ou encore Geneviève Page.
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0: 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En classe, l'animal est aussi un support pédagogique, des dissections aux modèles anatomiques en passant par les travaux d'élèves. Conçue comme une véritable expérience immersive par le Musée national de l'éducation de Rouen, l'exposition tout public met aussi en lumière l'évolution des regards sur l'environnement, de l'observation naturaliste aux premières réflexions écologiques intégrées aux enseignements. Les informations pratiques sur l'exposition « Plus ou moins bêtes » au musée de l'école rurale de Trégarvan se trouvent sur le site cdp29.fr.
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1: C'est parti pour la nouveauté du disque. Les élèves du conservatoire de Saint-Maur-des-Fossés, sous la direction de l'organiste Éric Lebrun, consacrent un enregistrement aux œuvres pour orgue du compositeur alsacien Auguste Schirlé. À l'occasion des 130 ans de sa naissance, ce disque met en avant une figure encore trop méconnue de la musique française du XXe siècle. Profondément attaché à sa terre natale et nourri des traditions musicales des deux rives du Rhin, entre influence française et héritage germanique, l'univers d'Auguste Schirlé révèle une écriture poétique. Portée par de jeunes interprètes venus de plusieurs pays et soutenue par la petite-fille du compositeur, Béatrice Schirlé, ce projet propose une redécouverte alsacienne injustement oubliée. On écoute la sonate pour orgue sur un thème de Bach, opus 8 numéro 7, par Apolline Pinard pour le label Chanteloup Musique.

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0: 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Pour la saison 2026-2027, Jacques Daigniel et son association nord-finistérienne de passionnés vous invitent à revisiter les grands classiques et proposera notamment un cycle monumental, une quasi intégrale du cinéaste chinois Wong Kar-wai, mais nous en reparlerons. Pour l'heure, mardi 22 septembre à 20h au cinéma Les Studios à Brest, projection du CID, réalisé par Anthony Mann en 1961 et présenté par Jacques Daigniel, incollable sur l'histoire du 7e art. Voilà un monumental film d'action et de réflexion politico-philosophique. Un fleuve visuel de 3 heures avec Charlton Heston, Sophia Loren, Ralph Vallon ou encore Geneviève Page.
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0: 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Tel est le thème de l'exposition temporaire passionnante proposée jusqu'au 20 septembre au musée départemental de l'école rurale de Trégarvan. À travers les manuels scolaires, la littérature jeunesse, les jeux et objets pédagogiques, l'exposition explore la place des figures animales dans l'enseignement et l'éducation informelle, depuis la vision du monde animal où se mêlent science et morale, distinction des bonnes et des mauvaises bêtes, puis théorie de Darwin qui interroge la place de l'humain au sein du vivant. 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Conçue comme une véritable expérience immersive par le Musée national de l'éducation de Rouen, l'exposition tout public met aussi en lumière l'évolution des regards sur l'environnement, de l'observation naturaliste aux premières réflexions écologiques intégrées aux enseignements. 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
2: Bonjour à toutes et à tous et bienvenue à Jazz aux éclats. Eh bien, nous voici déjà au mois de septembre. J'espère que vous avez passé un bon été. Aujourd'hui, je vous propose une émission consacrée où on ne va écouter qu'un seul titre. On va écouter Oléo, un immense standard composé par Sonny Rollins, un de mes préférés, je l'avoue. Sonny Rollins l'avait composé et enregistré pour la première fois en 1954 en compagnie de Miles Davis, Horace Silver, Percy Ace à la contrebasse et Kenny Clarke à la batterie. Je vous ai déjà fait plusieurs fois entendre cette version de Oléo. On va entendre une autre version interprétée par Sonny Rollins un petit peu plus tard, 5 ans plus tard. C'est en concert à Stockholm. Il est en trio avec le contrebassiste Henry Grimes et un batteur, Joe Harris. Voici Oléo.

0: Thank you very much. That was our version of Oléo, one of our original compositions.
1: Donc c'était le Oléo de Sonny Rollins par Sonny Rollins lui-même. La même année, 1959 à New York, c'est le pianiste Bill Evans qui enregistre son Oléo avec Sam Jones à la contrebasse, Philly Joe Jones à la batterie, Oléo.

Oléo Bill Evans. Quelques années plus tard, c'était Miles Davis qui avait participé donc à la création de Oléo en 1954. En 1965, Miles Davis, avec son quintet de l'époque, se produisait pour une série de 7 concerts dans un club de Chicago, The Plugged Nickel, et aujourd'hui disparu ce club. C'était le vendredi 22 et le samedi 23 décembre 65. Alors c'est assez intéressant dans la discographie de Miles Davis, parce que on raconte que dans l'avion qui menait de New York à Chicago, Tony Williams, le batteur, proposer aux autres membres du groupe, mais sans que Miles Davis le sache, leur proposer de jouer les thèmes d'une façon tout à fait nouvelle, radicalement nouvelle, en laissant à chacun le loisir d'improviser à sa guise, sans se soucier des accords du thème. Ça fait que le résultat de ces enregistrements, donc qui viennent d'être réédités intégralement il y a quelques mois, le résultat est que c'est probablement l'enregistrement le plus free de Miles Davis. Voici donc cette version de Oléo donnée en 65 au Plugged Nickel de Chicago, avec Ron Carter à la contrebasse, Herbie Hancock au piano, Tony Williams à la batterie et Miles Davis bien sûr. Oléo.

0: Le Oléo, joué par Miles Davis en 1959 au Plugged Nickel de Chicago, une version tout à fait ébouriffante de ce thème, une série de concerts absolument magnifiques et tout à fait nouveau.
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0: Allez, maintenant, on va passer à un autre grand, c'est bon, le pianiste Keith Jarrett, bien sûr. Keith Jarrett, en compagnie de Gary Peacock à la contrebasse et Jack DeJohnette à la batterie. Il donnait une version de Oléo, tout à fait personnelle, en public, en concert à Tokyo en 1993. Keith Jarrett.

Le trio de Kay Jarrett à Tokyo en 1993, pardon, à Tokyo, sa version de ce thème Oléo de Sonny Rollins. Remontons un petit peu le temps pour écouter la version de Oléo donnée par le guitariste Grant Green. C'était en 1962, à l'époque il avait enregistré en compagnie du pianiste Sonny Clark, Sam Jones, qu'on a déjà entendu tout à l'heure avec Bill Evans, Sam Jones à la contrebasse, Louis Hayes à la batterie, Grant Green, Oléo.

0: 1962, le guitariste Grant Green avec le trio de l'excellent pianiste Sonny Clark. On continue ? Alors, maintenant, on va passer à une curiosité, probablement une découverte pour beaucoup. C'est une version vocale de l'Oléo de Sonny Rollins, enregistrée par la chanteuse Kim Calesty, en compagnie du chanteur Marion Cowings. Alors, je ne vous dirai pas grand-chose de ces deux-là, je ne sais pas grand-chose à leur sujet, mais ils sont en compagnie quand même du bassiste Eddie Gomez, Al Foster à la batterie, Kenny Barron lui-même au piano, Gary Bartz au saxophone. Voici leur version chantée de Oléo, enregistrée en 1990.
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0: Le duo vocal Kim Kalesti et Marion Cowings en 1990.
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0: Bon, eh bien, il nous manque une version en grand orchestre, la voici, en voici une, enregistrée en 1993 en public au Japon par le GRP All-Star Big Bang. Alors GRP, c'est un label de disques qui, dans les années 90, nous a donné pas mal de belles choses. Il était dirigé par le pianiste Dave Grusin. À la contrebasse, on a John Patitucci, Dave Weckl, la batterie, il y a Gary Burton au vibraphone, et puis des saxophonistes, Tom Scott, Eric Marienthal, Bob Minzer, Ernie Watts, Eddie Daniels, et puis il y a aussi Arturo Sandoval à la trompette, ainsi que Randy Brecker, enfin rien que du beau monde, un bien bel orchestre, Oléo.

Oléo par le GRP All-Star au Japon en 1993. On y entendait notamment de belles interventions de Eddie Daniels à la clarinette, de Eric Marienthal au saxophone alto, de Gary Burton bien sûr au vibraphone, et on entendait également à la fin le pianiste Dave Grusin. Oléo. Eh bien, retour à une formation plus petite, un guitariste qu'on entend malheureusement pas assez souvent, c'est Pat Martino. Pat Martino qui enregistrait en 1970 un bel album intitulé Desperado. Il est en compagnie du pianiste Eddie Green, Tyrone Brown à la basse électrique, Sherman Ferguson à la batterie. Voici donc en 1970 sa version de Oléo.

Le guitariste Pat Martino. Et pour achever, au moins pour l'instant, ce panorama de différentes versions de Oléo, encore un guitariste, c'est Birelli Lagraine. Il est en compagnie du batteur André Ceccarelli et de Vincent Artaud à la contrebasse, enregistré en 2002, Oléo encore.

Biréli Lagrène avec André Ceccarelli. Comme vous avez pu le voir ou l'entendre plutôt, le standard, enfin la composition de Sonny Rollins, Oléo, a fait du chemin depuis sa création en 1954. C'est devenu vraiment un grand standard. Eh bien, c'est terminé pour aujourd'hui. Je vous souhaite à toutes et à tous une très très belle semaine et on se retrouve vendredi prochain. Merci à Jean-Luc à la technique. Au revoir.

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Voilà un monumental film d'action et de réflexion politico-philosophique. 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

0: dépend d'un instant.
1: Nous commençons avec des bateaux et des hommes, l'évocation des marins honorés au cénotaphe de la Pointe à Saint-Mathieu avec Maxime Piolo et Corinne Schorp.
2: Charles-Joseph Sévin est né le 23 août 1931 à Quériti, Pinmar, dans le Finistère.
3: Son père, Pierre-Jean, est marin-pêcheur, tandis que sa mère, Jeanne Gigou, s'occupe du foyer familial et de son frère aîné, Jean. Il est scolarisé à l'école publique, puis à l'école de pêche.
2: Charles entre à l'école des Mousses, dès l'âge de 16 ans, le 10 avril 1947. À sa sortie, en avril 1948, ayant souscrit un engagement de 5 ans sous le matricule 920B47, Charles opte pour la spécialité de fusilier et rejoint le centre Sirocco en Algérie. Il fait partie de la promotion des fusiliers Birakheim et passe avec succès ses certificats de commando et parachutiste en décembre 1948.
3: En janvier 1949, il est affecté sur le Georges Leigh. Puis il intègre le commando François le 8 juin 1950 en tant que voltigeur. Hélas, Charles est mortellement blessé lors de l'attaque initiale de Ninh Bình le 29 mai 1951.
2: Il est cité à l'ordre de l'armée de mer en ces termes. Quartier maître de deuxième classe, en Indochine depuis 11 mois, où il attire l'attention de ses chefs. Sous les dehors effacés, cache des qualités de courage et de grandeur d'âme. A pris à cœur la conduite du groupe qu'on venait de lui confier. Le 29 mai 1951, à Ninh Bình, Tonkin, s'est lancé à l'assaut en tête de son groupe et tombé dans un combat au corps à corps avec un ennemi de beaucoup supérieur en nombre et en armement. Par son